0: السلام عليكم.
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2: Bonsoir, chers auditeurs et auditrices, bienvenue sur la radio Korax sur les zones de 95.9.
3: Guten Abend, liebe Hörer und Hörerinnen, willkommen zurück auf den Wellen 95.9 auf Korax.
2: Aujourd'hui, notre thème portera sur la philosophie, particulièrement sur la liberté.
3: Heute werden wir von Philosophie reden und besonders über Freiheit.
2: Et aussi l'individu et la société, où nous proposons les meilleurs tips et les dernières actualités.
3: Und wir werden von dem Individuum und Gesellschaft reden.
2: Je suis votre présentateur, Fallilou, et je vous propose un programme exceptionnel aujourd'hui.
3: Ich bin Fallo und werde heute ein sehr spezielles Programm leiten.
2: Avec notamment le tout nouveau single, comme Titi et les autres.
3: Mit meinem ganz neuen Single, Titi und die anderen.
2: Et aussi une interview exclusive avec le professeur Schnepp.
3: Und eine exklusive Interview mit Professor Schnepp.
2: Notre professeur, il est notre invité aujourd'hui.
3: Herr Professor ist heute unser Gast.
2: Alors restez connectés avec nous jusqu'à la fin de l'émission.
3: Also bleiben Sie bei uns bis zum Schluss der Sendung.
2: Donc peut-être je laisse Schnapp présenter.
3: Vielleicht lasse ich mal Herr Schnapp sich vorstellen.
4: Ja, zunächst mal ganz herzlichen Dank für die Einladung.
2: Danke.
4: Es freut mich hier zu sein. Ich bin sehr gespannt, wie es laufen wird.
3: Tout d'abord, merci beaucoup pour l'invitation. Je suis ravi d'être là et je suis curieux de comment ça va se dérouler.
2: Ousmane aussi, il est dans les studios, notre technicien. Mais avant de démarrer notre débat, je laisse Ousmane présenter peut-être.
3: Und Ousmane ist auch hier heute bei der Technik und ich lasse ihn auch sich kurz vorstellen.
5: Okay, merci Fallo aussi de m'avoir donné l'opportunité de participer aussi et d'être là dans ce studio pour participer à cette brillante thème qui parle là sur la philosophie.
3: Ja, danke dir Fallo, dass ich heute dabei sein kann bei diesem speziellen Programm.
2: Merci aussi Ousmane, donc on doit commencer le débat peut-être.
3: Okay, jetzt fangen wir an.
2: Notre invité, il est avec nous. Nous sommes très contents aussi de parler avec lui.
3: Unser Gast ist hier. Wir freuen uns sehr, dass er da ist und mit ihm reden zu können.
2: Peut-être il va parler un peu de lui dans son biographie, comment il va faire dans son trajet.
3: Okay, jetzt können Sie sich gern vorstellen und ja, was war Ihr Weg?
4: Mein Weg? Ich bin jetzt gute 60 Jahre alt, 63 geboren, in Mannheim. Im Südwesten, habe dann relativ früh angefangen, viel zu lesen und viel Musik zu machen und bin darüber schon sehr früh auf Philosophie gestoßen.
3: J'ai la soixantaine, je suis né en 1963 à Mannheim et j'ai commencé très tôt à lire beaucoup et c'est comme ça que je suis arrivé à lire beaucoup de philosophie.
2: Il est notre invité aujourd'hui, je pense qu'il est professeur et docteur philosophie.
3: Sie sind also Doktor in Philosophie.
4: Ich habe dann studiert in Heidelberg und in Berlin, promoviert, bin dann nach Halle gekommen, 93, habe hier meine Assistenzzeit gehabt, mich habilitiert und unterrichte seitdem hier Philosophie an der Universität.
3: Oui, j'ai étudié à Berlin, à Heidelberg, je suis arrivé en 1993 à Halle et j'ai eu plusieurs postes, celui d'assistant notamment, et maintenant j'enseigne à l'université.
2: Il a enseigné à l'université en 1973 jusqu'à maintenant.
3: Arrivé à Halle en 1993 et à partir de là, il a enseigné.
2: Donc, merci Monsieur Schnepp, merci pour votre présentation, c'est très agréable.
3: Vielen Dank für die Vorstellung.
5: Mais Fall, est-ce que tu peux me donner l'opportunité de poser aussi une question? Qu'est-ce qui l'avait motivé à suivre la philosophie?
3: Ich hätte eine Frage an Herr Schnepp. Sie meinten, dass Sie also Philosophie studiert haben. Warum Philosophie? Warum haben Sie sich dafür entschieden?
4: Das war keine Entscheidung, das war klar.
3: C'était pas une décision, c'était clair.
2: Mais peut-être on vous demande qui t'a influencé pour apprendre la philosophie, pour devenir un professeur de philosophie. Parce que tous les philosophes, peut-être il y a quelqu'un qui influence donc à son domaine.
3: Also hat, ob sie jemand beeinflusst hat oder?
4: Ich habe mich einfach schon lange damit beschäftigt und es war ein natürlicher Prozess ohne Entscheidung, dann zu sagen, ja. Und ich war allein, ich hatte keine Familie zu ernähren, mhm. Ich musste keine Rücksicht auf Beruf nehmen, mhm. Also los.
3: Donc oui, pour moi c'était un processus naturel, ça m'a toujours beaucoup, beaucoup intéressée. Et j'avais pas de famille de laquelle m'occuper, j'étais seule et en même temps je devais pas m'occuper d'un certain job, du coup ça s'est passé comme ça.
2: Je pense que c'est une longue trace et c'est très difficile, mais il a motivé.
3: Weil es ist ein langer und auch schwieriger Weg, Philosophie zu studieren.
4: Ja, aber es ist wie beim Sport oder wie bei der Musik. Man hat etwas und das will man machen. Oder machst du es?
3: Donc oui, c'est comme le sport et la musique, on veut faire quelque chose, on le fait.
2: Donc on va écouter la musique pour démarrer après.
3: Okay, jetzt hören wir ein bisschen Musik zum Starten. Yeah.

0: Donc on va revenir sur la scène. Donc pour écouter la musique, c'est un peu bon. Parfois on va l'intention d'écouter la musique, parce que on dit souvent la musique c'est la langue des émotions. Écouter, vivre sans musique, c'est l'exil, comme certains penseurs disent.
1: Wir sind jetzt zurück nach dieser musikalischen Pause und viele sagen, dass Musik ist die Sprache der Emotionen und dass ein Leben ohne Musik wie Exil ist.
0: C'est une femme sénégalaise, elle est la lionne du Sénégal, donc elle sent des musiques très importantes.
1: Die Musikerin ist aus Sénégal, eine wichtige Musikerin.
0: Elle nous parle de savoir, connais-toi toi-même.
1: Sie sagt, kenne dich selbst.
0: Même il y a des penseurs qui disent ça, comme Socrate, connais-toi toi-même avant de connaître l'univers et les autres.
1: Das sagen auch Philosophen wie Sokrates, kenne dich selbst, bevor du das Universum und die anderen kennst.
0: Donc on va revenir sur le débat.
1: Und jetzt kommen wir zurück zum Gespräch.
0: Aujourd'hui on va parler de la liberté. Donc tout le monde est libre de parler maintenant.
1: Okay, jetzt reden wir über Freiheit und alle sind frei zu reden.
0: Oh, oui, alle sind frei. Parce que aujourd'hui c'est la liberté. Donc effectivement on va parler de la philosophie, mais quand on parle de la philosophie, peut-être il y a une branche très importante qui est dans la philosophie, c'est la liberté. Peut-être Monsieur Sinep va nous expliquer c'est quoi la liberté d'une vraie sens.
1: Dieser Begriff ist sehr oft benutzt in der Philosophie. Was wäre Ihre Definition von Freiheit?
2: Ich glaube nicht, dass es eine Definition gibt.
0: Mhm.
2: Es gibt verschiedene Kontexte, in denen verschiedene Begriffe eine Rolle spielen und verwendet werden. Und vielleicht pick ich zwei, drei heraus.
1: Je pense pas qu'il y ait qu'une seule définition, elle dépend tout du contexte et je vais en sortir une ou deux et les expliquer.
0: Ouais.
2: Zum Beispiel, wenn ein Glas Wasser auf dem Tisch steht und jemand stößt es um, weil er stolpert, machen wir einen Unterschied zu jemandem, der hingeht und das Glas absichtlich umschmeißt. Mhm. Er macht es freiwillig. Wir machen Unterschied zwischen freiwillig und unfreiwillig.
1: Si on prend l'exemple d'un verre d'eau qui se renverse sur une table, ça va être très différent si la personne l'a fait volontairement ou pas. Si c'était son libre arbitre qui a fait tomber ce verre.
2: Oder wir wollen eine Cola trinken und jemand sagt uns, du darfst keine Cola trinken und verhindert, dass wir die Cola trinken. Da würden wir sagen, er wird in seiner Handlungsfreiheit eingeschränkt. Handlungsfreiheit ist was anderes als Freiwilligkeit.
1: Et par exemple, si on veut boire un coca et que quelqu'un nous empêche de boire ce coca, il nous limite dans notre champ d'action. Et ça, c'est encore différent de prendre des décisions de par son libre arbitre.
2: Oder ich bin süchtig nach Cola. Ich kann gar nicht anders als Cola trinken. Ich bin nicht frei zu wollen, Mineralwasser zu nehmen. Da haben wir ein Problem der Willensfreiheit. Das ist wieder ein anderes Problem, aber der Begriff der Willensfreiheit ist ein anderer als der Handlungsfreiheit und als der Freiwilligkeit.
1: Si par exemple on est addict, si on a besoin de boire du coca, là aussi c'est une autre question qui se pose. On n'est pas libre de notre besoin de boire de l'eau. Et tout ça c'est des concepts différents, le libre arbitre, le champ d'action, la liberté d'action. Et le oui, encore une fois, ce déterminisme et ce libre-arbitre.
0: Donc, il va expliquer la liberté d'une manière générale. Donc, on va comprendre ce qu'il a dit. Peut-être, c'est très important quand il a dit.
1: Das ist sehr, sehr wichtige Unterscheidungen, die Sie hier machen, ja. Zwischen den verschiedenen Definitionen.
0: Parce que ça, c'est la liberté d'une manière générale. En philosophie, peut-être les gens sont des concepts différents. Chacun a son philosophie. Quelqu'un qui dit que la liberté, c'est faire tout ce que tu veux. D'autres disent que la liberté, tu n'as pas le droit de faire ça. Mais il a défini la liberté d'une manière générale. Donc, il a englobé tout.
1: Ja, Sie haben sehr viele verschiedene Aspekte von Freiheit genannt. Und man könnte sagen, dass für viele würden sagen, dass Freiheit bedeutet, alles zu machen, was man machen will.
0: Si je comprends bien, il a défini la liberté comme d'agir tout ce, de faire tout ce que tu veux, sans contrainte, d'agir tout ce que tu veux.
1: Und wie ich Sie verstehe, Freiheit bedeutet genau alles machen zu können, was man will, ohne Hindernis.
0: Si je comprends bien.
1: Wenn ich es richtig verstehe.
2: Das ist ein Konzept von Freiheit.
1: Die question, ce serait à quel point dans mes désirs et ce que je veux, dans mon vouloir, à quel point je suis libre là-dedans.
0: Donc, si je dis, ok. Je suis libre de faire ce que je veux. Maintenant, c'est la liberté ou bien c'est le concept de la liberté, ce qu'il a dit.
1: Wenn ich zum Beispiel frei bin, alles zu machen, was ich will, ohne Hindernisse.
0: C'est la liberté générale ou bien c'est la partie de la liberté.
1: Ist das eine totale Freiheit oder ein Teil der Freiheit?
2: Stellen Sie sich jemanden vor, der komplett unvernünftig, angsterfüllt, zwanghaft ist. Würden wir so jemanden, auch wenn er alles machen kann, was er will, frei nennen wollen?
1: Si on prend par exemple l'exemple de quelqu'un qui n'est pas du tout responsable, qui est complètement dirigé par d'autres choses, est-ce qu'on pourrait dire que cette personne est libre?
0: Non, moi je pense que personne n'est libre.
1: Ich glaube, dass niemand frei ist.
2: Ich denke schon, aber vielleicht noch ein, zwei Gedanken dazu, um es komplizierter zu machen, weil es soll ja auch schön sein.
1: Non, je pense que certaines personnes sont libres, mais ça, ces aspects rendent la discussion plus intéressante.
0: Oui, parce que si on parle de la liberté, obligatoirement on parle de la liberté naturelle et la liberté civile peut-être.
1: Wenn wir jetzt so von Freiheit reden, reden wir da vielleicht von Zivilfreiheit oder natürliche Freiheit?
0: Ok. Et si on parle de la liberté, d'une vraie sens de la liberté, peut-être la liberté naturelle. Donc l'homme, peut-être, il n'est pas libre du tout.
1: Wenn wir im Sinne von natürlicher Freiheit reden, vielleicht ist der Mensch gar nicht frei?
0: Mais si c'est la liberté, non, si c'est la liberté civile, peut-être l'homme, il n'est pas tout libre. Mais si c'est la liberté naturelle, peut-être l'homme, il est libre. Mais peut-être Schnapp va nous expliquer c'est quoi la différence entre de l'état de nature et l'état civil.
1: Genau, nee, eigentlich andersrum. Das, vielleicht ist in diesem Zivilzustand der Mensch nie frei und in diesem Naturzustand der Mensch ganz frei, aber vielleicht können Sie uns mehr dazu sagen und diese Konzepte erklären.
2: Der Unterschied zwischen Naturzustand und bürgerlichen oder staatlichen Zustand, das ist ja eine Unterscheidung in einem bestimmten Kontext. Das muss man sich klar machen. Der kommt her aus sogenannten Vertragstheorien des Staates. Da ist die Vorstellung die, dass Leute irgendwann zusammenkommen und sich entscheiden, wir machen einen Staat und dann gibt es einen Zustand davor, das ist der Naturzustand, und einen Zustand danach, das ist der staatliche Zustand oder der bürgerliche Zustand. Und der Übergang geschieht durch einen Vertrag. Das ist eine bestimmte Theoriefigur, aber es dreht sich immer um eine Unterscheidung in diesem Kontext.
1: Donc pour expliquer l'état de nature et l'état civil, c'est important de souligner qu'il s'agit d'un contexte particulier, c'est le contexte de la théorie des contrats de l'État. C'est-à-dire qu'il y a des personnes qui se rassemblent, qui a un avant et un après ce contrat, et que la transition, elle se fait par ce contrat, de ces gens qui se rassemblent et qui décident de travailler ensemble et de créer un État.
2: Diese Theorie hat eine bestimmte Funktion, oder kann verschiedene Funktionen haben.
1: Cette théorie a plusieurs fonctions. Elle peut avoir un but de légitimisation de l'État ou alors la critique de l'État.
2: Eine der Fragen ist dann, wie ist der Naturzustand beschaffen?
1: La question, c'est comment est constitué l'État de nature.
0: Donc, la différence, comme ça, la différence entre l'état de nature et l'état civil. Dans l'état de nature, il y a certains penseurs qui disent que l'homme est totalement libre.
1: Ich würde sagen, dass in dem Naturzustand ist der Mensch komplett frei.
2: Ja und nein. Nehmen wir so jemanden wie Hobbes, wie der den Naturzustand bastelt. Ja, der würde sagen, ich darf im Naturzustand alles machen, ich habe ein Recht auf alles. Es gibt ja keinen Staat, es gibt keine Norm, es gibt kein Nichts. In dem Sinn würde jemand sagen, er ist frei. Zugleich würde Hobbes sagen, aber du kannst mit dieser Freiheit im Naturzustand nichts anfangen, weil du permanent kaputt gemacht wirst.
1: Ma réponse serait oui et non, parce que par exemple, si on prend Hobbes, dans l'état de nature, une personne peut tout faire, vu qu'il n'y a pas d'état, pas de normes, l'homme est donc complètement libre. Mais dans la pratique, tu n'es pas du tout libre et tu peux rien faire parce que tu es, il y a l'état de guerre et donc tu es tout le temps empêché par les autres de faire ce que tu veux faire.
0: Ouais, je suis d'accord avec lui, parce que Hobbes nous montre que dans l'état de nature, personne n'est libre parce que c'est un état de guerre. Peut-être les gens, ils sont cruels, la guerre contre les autres.
1: Genau, also in diesem Naturzustand ist also kein Individuum frei, es ist ein Zustand des Krieg aller gegen allen.
2: Wie gesagt, in gewissem Sinne hat er völlige Freiheit, weil es keine Gesetze gibt.
1: Mais d'un autre côté, il est complètement libre parce qu'il n'y a aucune loi.
0: Mais si on parle de Rousseau, il a contre Hobbes, parce que Rousseau nous dit que dans l'état de nature, l'homme est libre. Pourquoi? Parce que l'homme, il est innocent, donc il est passif. Ils ne savent rien.
1: Und bei Rousseau, das wäre also das Gegenteil, dass in diesem Zivilzustand alle Menschen frei sind durch diese natürliche Naivität oder diese natürliche Güte, die der Mensch in seiner Theorie hat.
2: Naja, wie sieht's denn aus im Naturzustand bei Rousseau? Das ist ja eine Geschichte. Rousseau arbeitet ja völlig anders. Und am Anfang dieser Geschichte sind die Menschen Einzelgänger. Die kommunizieren nicht. Ja? Die treffen mal kurz aufeinander, dann gehen sie wieder weg. Aber sie leben nicht in Gemeinschaft. Da kann ich natürlich sagen, sie sind unschuldig und sie sind frei, aber sie sind keine Menschen, die miteinander leben, so wie wir miteinander leben.
1: Là, c'est important peut-être de souligner la définition de l'état de nature par Rousseau, parce que Rousseau, il travaille différemment, il construit une autre histoire dans laquelle les hommes sont solitaires, ils vivent pas vraiment en société, c'est-à-dire que c'est plus facile de dire qu'ils sont innocents vu qu'il n'y a pas vraiment cette vie en communauté.

0: On a écouté une très bonne chanson. C'était une histoire qu'elle a rencontrée. Peut-être c'est mauvais pour les autres, mais c'est une bonne histoire.
1: Vielen Dank, dass Sie noch bei uns sind. Wir sind zurück nach dieser musikalischen Pause, während es um eine sehr schöne Geschichte ging.
0: Parce qu'il parle de l'amour et le mariage, mais dans cette chanson, elle nous parle de la séparation.
1: Es geht hier um Liebe und Ehre und Hochzeit, aber hier geht es auch um eine Separation, ein Auseinandergehen.
0: Parce qu'il y a certains penseurs, comme Nietzsche, il nous dit que l'amour ne veut pas la durée, mais il veut l'instant et l'éternité.
1: Und es gibt manche Denker wie Nietzsche, die sagen, dass die Liebe nicht das Andauern will, sondern den Moment und die Ewigkeit.
0: Je ne sais pas, est-ce que ça c'est vrai ou bien ça, c'est des idées de Nietzsche, tout simplement.
1: Ich weiß nicht, ob es wahr ist oder ob es einfach eine Idee von ihm ist, aber...
0: Oui, peut-être donc on va continuer ce débat, parce que nous on était dans une phase très importante.
1: Wir kommen jetzt zurück zur Debatte.
0: On avait une phase très importante, on avait parlé de la société, on avait parlé de l'intérêt de vivre en société, mais quand même on va continuer cette discussion.
1: Wir waren an einem wichtigen Moment, wir waren an der Frage, ob es sinnvoll ist, in einer Gesellschaft zu leben.
0: Parce que j'ai une question très importante concernant de la société aussi, donc peut-être Monsieur Sinop, il est là. Peut-être il va nous expliquer la question.
1: Ich habe jetzt eine wichtige Frage und vielleicht können Sie, Herr Schnepf, uns diese Frage richtig erklären.
0: Donc, sur la société, parce que je demande, quel est l'intérêt de vivre en société et quels sont les avantages de vivre en société? Comme ça, puisque nous sommes tous des êtres, et nous avons des amis, et nous avons des ennemis peut-être. Donc, quel est l'avantage de vivre en société? Parce que...
1: Also, ja, zurück zu dieser Frage, was ist der Sinn in der Gesellschaft zu leben, was sind die Vorteile?
0: Parce que ce que Monsieur a nous expliqué, donc c'est impossible de vivre sans la société.
1: Das Fazit bis jetzt war, dass es unmöglich ist, nicht in der Gesellschaft zu leben.
0: Donc, c'est obligatoire de vivre en société maintenant. Si on prend l'exemple de Karl Marx à son livre, il a parlé des histoires, mais ça c'est avant. Mais peut-être, si on prend l'exemple des penseurs, c'est impossible de vivre sans la société, peut-être.
1: Das war jetzt das Fazit auch zu dem Werk von Marx, das vielleicht eine veraltetere Vision der Gesellschaft ist. Ja, bleibt das Fazit, dass es unmöglich ist, ohne Gesellschaft zu leben.
0: Mais si on vit la société, peut-être on a des avantages pour vivre dans la société. Mais peut-être il va nous expliquer un peu sur les avantages. Quels sont les avantages de vivre dans la société de l'État et dans notre liberté et dans notre sécurité?
1: Also was wären diese Vorteile, in einer Gesellschaft zu leben, die Sicherheit bietet, Freiheit bietet?
2: Ich würde mal provokativ reagieren.
1: Ich will provokieren ein bisschen.
2: Ich finde diese Frage, was sind die Vorteile, eine sehr merkwürdige Frage.
1: Ich trouve que c'est une question bizarre.
2: Weil die Frage suggeriert, es gibt mich und ich suche meinen Vorteil.
1: Parce que ça suggère qu'il y a moi et que je cherche à satisfaire mes propres intérêts.
2: Das ist eine Position, wie sie der Hobbes hat. Ich suche meine Vorteile und weil ich Vorteile habe, gehe ich in den Staat.
1: Ce serait une position de Hobbes qui dit je veux satisfaire mes besoins, mes intérêts personnels, donc je vais rejoindre une société.
2: Das ist eine bestimmte Interpretation von Handlungsfreiheit.
1: C'est une interprétation particulière de la liberté d'action.
2: Man kann Freiheit auch ganz anders verstehen. Und das soll meine Provokation sein. Und das ist jetzt gleich schwer zu übersetzen. Ich bin gespannt, wie es funktioniert. Sorry. Wir hatten vorhin den Hegel.
1: Là, je vais présenter, c'est la partie provocative, une autre compréhension de la liberté qui est assez complexe et difficile même à traduire. Donc, on a Hegel.
2: Der sagt, Freiheit heißt, im anderen bei sich selbst sein.
1: Qui dit que la liberté, c'est être avec l'autre, dans l'autre, en soi.
2: Ja, das sind zwei Komponenten gedacht. Die Freiheit gibt es nur in der Beziehung zum anderen, nicht losgelöst von der Beziehung.
1: Il y a donc deux composantes, que cette liberté est forcément au sein d'une relation.
2: Ich bin bei dem anderen. Was er macht, ist mir wichtig. Ich versuche, ihm nachzuempfinden. Er ist praktisch Teil meiner Identität.
1: Et je suis près de l'autre, il est une partie de mon identité, je ressens ses actions.
2: Und zugleich bin ich so bei dem anderen, dass ich mich darin selber finde.
1: Et je suis tellement dans l'autre que je me retrouve moi-même. Dans
2: ich bin es.
1: C'est moi.
2: Der zu mir findet, indem ich beim anderen bin.
1: C'est moi qui me trouve au travers de l'autre.
2: Und diese Freiheit gibt es nur mit dem anderen. Nie in Isolation. Freiheit ist hier ein sozialer Begriff. Kein individualistisches Konzept.
1: Et donc la liberté est donc sociale. Elle est impossible pour un individu solitaire.
0: Oui, je suis d'accord. Parce que il nous parle de Hegel. Il a donné des exemples de Hegel. C'est la liberté au soi. Donc Hegel nous a bien expliqué et lui il a tiré une conclusion. Donc c'est très clair, je pense.
1: Ja, ich bin da komplett einverstanden. Und Hegel hat ja auch die Freiheit an sich erwähnt. Und davon ist jetzt das Fazit, das ja, Sie gemacht haben.
2: Es kommt auf die Qualität der sozialen Beziehungen an. Ja? Und wie ich mich in diesen sozialen Beziehungen, in denen ich stehe, selbst finden und verstehen kann.
1: Et c'est une question de qualité du lien social. Comment je peux moi-même me trouver, me retrouver et me comprendre dans cette relation.
0: On a bien compris. Ce qu'il a dit, c'est très important. Peut-être Ousmane a une question. Il va poser maintenant pour qu'on passe.
3: Oh, donc, merci Fallou de m'avoir donné la parole. J'ai suivi votre émission tout au long, mais qui a été très pertinente. Mais j'ai une petite question par rapport à la société et la thèse de Marx, qui disent que la bourgeoisie, quand on est plus à l'aise, on se retire à la société. Mais est-ce que d'être bourgeois, ça te permet d'être au-dessus des lois? Parce que en étant bourgeois, est-ce qu'on peut créer sa propre monnaie? Ou bien être bourgeois aussi, c'est synonyme de ne pas avoir besoin de la société.
1: Vielen Dank für dieses Gespräch. Ich würde dazu noch eine Frage stellen, beziehungsweise zu der Gesellschaft bei Marx, der sagt, dass die reichen Menschen den Staat nicht brauchen. Heißt das, dass sie über die Gesetze sind, auf eine Art, durch Wohlstand?
2: Ich weiß nicht, ob die reichen Menschen den Staat nicht brauchen bei Marx. Oder ob es ein notwendiges Mittel für sie ist.
1: Je sais pas si la bourgeoisie n'a pas besoin de l'État ou si c'est un moyen nécessaire pour la bourgeoisie.
2: Zum Beispiel, wir sind jetzt im 19. Jahrhundert in Manchester. Ja. Ich brauche als Fabrikbesitzer die Polizei gegen die Streikenden.
1: Si on prend l'exemple, par exemple, on est au 19e siècle à Manchester. Je suis propriétaire d'une usine, j'ai besoin de la police contre la grève de mes employés.
2: Also von daher bin ich mir nicht sicher, ob der Staat nicht ein notwendiges Mittel für die Bourgeoisie im marxischen Kontext ist.
1: Donc chez Marx, je me demande si l'État n'est pas un besoin, un moyen nécessaire de la bourgeoisie.
2: Und den zweiten Teil der Frage, wenn ich den Marx richtig verstehe, kann die Bourgeoisie die Gesetze machen?
1: Et pour répondre à la deuxième partie de la question, j'ai l'impression que chez Marx, la bourgeoisie peut faire les lois.
2: Sie macht sie in ihrem Interesse.
1: Elle crée les lois dans son propre intérêt.
2: Und das hat ja eine Realität, weil wir im 19. Jahrhundert häufig noch ein Klassenwahlrecht haben, wo nach Eigentum gewählt wird.
1: Et ça, c'est important. Donc, cette bourgeoisie fait les lois, surtout dans le contexte du 19e siècle, où il y a un vote selon classe et selon le niveau de possession.
2: Also, nicht alle dürfen wählen. Man muss Geld haben, um wählen zu dürfen.
3: Kapital.
2: Und die Stimmen werden unterschiedlich verrechnet.
1: C'est un contexte où pas tous ne peuvent aller voter, seulement il faut avoir de l'argent pour pouvoir voter et les votes sont comptés différemment.
2: War das eine Antwort?
1: C'était une bonne réponse?
0: Oui.
2: Ok, danke.
0: Merci Ousmane pour votre question, c'est très important aussi. La réponse aussi, c'est très pertinente parce que j'ai une idée sur ça. Il y a un philosophe qu'on appelle Confucius. Il est chinois. Il nous dit des propos, c'est très lié à cette question. Parce qu'il nous dit que ceux qui nous dirigent ne sont pas supérieurs que ceux qui sont dirigés. Donc, tous, ils sont égaux. Peut-être s'il y a égalité, peut-être il n'y a pas de bourgeois ni de prolétariat. Toutes les classes sont égaux.
1: Vielen Dank für deine Frage. Ich rede diesbezüglich Konfuzius. Er sagt, dass es eine Gleichheit gibt.

0: ou même de l'influence des hormones qui influencerait la décision d'une personne.
1: Oui, c'est très clair, les réponses. Mais j'ai une autre idée sur ça. Parce que si on dit que la liberté... Le libre arbitre est une illusion complète, donc fondée sur le fait que l'homme est conscient de ses actes, mais par des causes qui le poussent à agir.
0: Also in dem Fall wäre Freiheit eine Illusion. Und wenn zum Beispiel der Individuum bewusst ist von seinen Aktionen, tu as dit quoi, est conscient de ses actions et...
1: Agir.
0: Ist bewusst von seinem Handeln.
1: Donc, si on dit que le libre arbitre est une illusion, donc on réfère sur des autres exemples, peut-être la liberté au soi. Parce qu'il y a des gens qui disent que je fais ça parce que j'ai choisi de faire ça, comme exemple de l'Afkadio. L'Afkadio a tué le jeune homme parce qu'il est libre.
0: Genau, also jetzt, wenn man sagt, dass der eigene Wille eine Illusion ist, würde man also von Freiheit an sich reden. Zum Beispiel dieser L'Afkadio, zum Beispiel.
1: Comme si on parle de le libre arbitre, on va parler de liberté au soi. Comme tu fais des choses à ta soi, à ta volonté.
0: Genau, wir reden dann von Freiheit an sich.
2: Also jemand, der die Willensfreiheit leugnet. Der kann thematisieren Handlungsfreiheit. Der kann sagen, ich möchte dies tun oder ich möchte jenes tun.
1: Yeah.
2: Das Einzige, was er zunächst mal behauptet, ist meine Entscheidung oder mein Wunsch, dies zu tun oder jenes zu tun, der hat Ursachen. Mm-hmm. Das ist alles, was er sagt. Der ist nicht indeterminiert.
0: Donc une personne qui nie le libre arbitre, la seule chose qu'elle fait, c'est dire que son comportement a des causes et des raisons.
2: Und all die anderen Probleme, die wir debattiert haben, die hat er auch. Also der kann auch sagen, sind meine sozialen Beziehungen gut oder sind sie nicht gut?
1: Ja.
2: All diese Themen hat auch derjenige, der die Willensfreiheit leugnet.
0: Et une personne qui nie le libre arbitre a aussi toutes les autres questions et tous les autres problèmes qu'on s'est posé. Par exemple, est-ce que mes relations sociales sont bienveillantes, sont bonnes?
2: Entsprechend kann er auch die meisten politischen Fragen sich genauso stellen, wie wir sie debattiert haben.
0: Et de la même manière, il peut se poser toutes les questions politiques qu'on s'est posées.
1: La question de libre arbitre. Donc, qu'est-ce que Descartes nous explique par rapport... C'est Descartes qui nous a fait comprendre le libre arbitre, parce que Descartes nous explique la liberté absolue. La liberté absolue. Donc, avec la liberté absolue, c'est plus concret peut-être le libre arbitre, parce que la liberté absolue, donc l'homme obéit des droits et des normes avec la dualité de l'homme. Si le corps est déterminé, donc l'esprit est tranquille.
0: Also der Konzept von eigenem Wille ist auf jeden Fall von Descartes sehr gut erklärt, indem er die Definition oder den Konzept von absoluten Freiheit äußert. Tu peux répéter ce que tu as dit ensuite?
1: Parce que c'est Descartes nous fait comprendre que le libre arbitre est une illusion. Donc Descartes nous explique la liberté absolue. Avec Descartes, nous explique l'homme est composé de corps et l'esprit. Donc si le corps est déterminé, forcément l'esprit est libre.
0: Also bei Descartes ist der Mensch eine Zusammensetzung von Körper und Geist. Also wenn der Körper determiniert ist, ist der Geist frei.
1: Ja, c'est la liberté absolue.
0: Das wäre die absolute Freiheit.
2: Also, der Freiheitsbegriff bei Descartes ist eine spannende Geschichte. Und ich glaube auch, dass in dieser Diskussion, 17. bis 18. Jahrhundert, das Problem mit Körper und Geist zusammenhängt. In dem Moment, wo ich sage, der Mensch als Ganzes ist Teil der Natur, unterliegt alles am Menschen den Naturgesetzen. Damit auch das, was wir Geist nennen. Dann bin ich in so einer... Dann leugne ich die Willensfreiheit.

0: C'est une question très intéressante que vous posez. Si on prend par exemple le 17e et le 18e siècle, la question du corps et de l'esprit sont très liées. L'homme est une partie de la nature et il lui est soumis. Il est soumis aux lois de la nature.
1: Deswegen scheint für viele der Begriff der Willensfreiheit daran zu hängen, dass wir Menschen aufgrund unseres Geistes aus der Natur heraustreten können.
0: Et donc la question du libre arbitre est répondue de la manière suivante, en raison de notre ce serait dire qu'en raison de notre esprit, on peut sortir de cet état de vie dans la nature et des lois de la nature et de ce déterminisme.
2: Je vous remercie à votre réponse pertinente. Donc l'émission tire à sa fin. Peut-être il va donner son dernier mot.
0: Vielen Dank für diese Antwort. Wollen Sie noch ein Wort für das Ende sagen?
1: Ich habe während unseres Gesprächs oft an meinen Vater denken müssen.
0: J'ai souvent pensé à mon père pendant notre conversation.
1: Weil mein Vater was gesagt hat, was mich sehr beschäftigt hat. Er hat gesagt, da war er ungefähr in meinem Alter jetzt, er hat in seinem Leben nur drei freie Entscheidungen getroffen.
0: Parce qu'il m'a dit un jour, au cours d'une discussion, qu'il n'a pris que trois décisions de manière réellement libre dans sa vie.
1: Sein Beruf.
0: Son métier.
1: Die Entscheidung, seine Frau zu heiraten.
0: La décision d'épouser sa femme.
1: Und die Entscheidung, früher in Rente zu gehen.
0: Et la décision d'aller plus tôt à la retraite.
1: Was ich daran spannend finde, ist, wie wenig er an freien Entscheidungen in seinem Leben gefunden hat, ohne dass er deswegen sein Leben als unglückliches Leben empfunden hätte.
0: Ce que je trouve intéressant, c'est le peu de décisions libres qu'il définit comme libres qu'il a pris, mais qu'il était quand même satisfait de sa vie.
1: Und deswegen frage ich mich manchmal, ob wir wirklich immer über die große Freiheit reden müssten oder nicht über viele kleine Dinge, die unser Leben ausmachen.
0: C'est pour ça que je me demande si on devrait parler des grandes décisions, de cette grande liberté ou de beaucoup de petites libertés, de petites décisions qui font la qualité d'une vie.
2: Merci beaucoup. C'est très important.
0: Das ist, ja, wichtige Frage. Vielen Dank.
2: Merci Ousmane aussi et Laila. Donc, je vous remercie. C'est très important. Donc, on a passé cette émission avec Moussa Chenap, le professeur de l'Université Clinicum de Halle-Saale, en même temps docteur, donc on est très content d'être avec lui. Et Ousmane et Laila, donc merci beaucoup.
0: Vielen Dank an unser Gast, der Herr Professor Schnapf, der Professor an der Universitätsklinikum in Halle-Saale.
1: Nicht Klinik, Universität. Ich bin ja kein Arzt.